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La météo pour ce soir et cette nuit, ça sera partiellement nuageux avant de se dégager. Les vents vont faiblir et attention, le mercure devrait descendre jusqu'à 1 degré avec un risque de gel. On pourrait voir jusqu'à 6 degrés dans certains secteurs près de la côte. Et pour demain dimanche, retour du soleil en matinée avec un mélange de soleil et de nuages en après-midi, un maximum de 15 et avec des vents du sud à 20 km/h.

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La météo pour ce soir et cette nuit, ça sera partiellement nuageux avant de se dégager. Les vents vont faiblir et attention, le mercure devrait descendre jusqu'à 1 degré avec un risque de gel. On pourrait voir jusqu'à 6 degrés dans certains secteurs près de la côte. Et pour demain dimanche, retour du soleil en matinée avec un mélange de soleil et de nuages en après-midi, un maximum de 15 et avec des vents du sud à 20 km/h.

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1: La météo pour cette nuit, c'est un ciel partiellement nuageux. Ça se dégage par la suite. Les vents vont faiblir et le mercure devrait descendre jusqu'à 1 degré avec un risque de gel. Et on pourrait voir jusqu'à 6 degrés dans certains secteurs le long de la côte. Et pour dimanche, retour du soleil en matinée, un mélange de soleil et de nuages en après-midi, un maximum de 15 degrés avec des vents du sud à 20 km/h.

0: cette nuit, c'est un ciel partiellement nuageux. Ça se dégage par la suite. Les vents vont faiblir et le mercure devrait descendre jusqu'à 1 degré avec un risque de gel. Et on pourrait voir jusqu'à 6 degrés dans certains secteurs le long de la côte. Et pour dimanche, retour du soleil en matinée, un mélange de soleil et de nuages en après-midi, un maximum de 15 degrés avec des vents du sud à 20 km/h.
1: Quatre-vingt-quatorze un.

0: cette nuit, c'est un ciel partiellement nuageux. Ça se dégage par la suite. Les vents vont faiblir et le mercure devrait descendre jusqu'à 1 degré avec un risque de gel. Et on pourrait voir jusqu'à 6 degrés dans certains secteurs le long de la côte. Et pour dimanche, retour du soleil en matinée. Un mélange de soleil et de nuages en après-midi, un maximum de 15 degrés avec des vents du sud à 20 km/h.
1: Quatre-vingt-quatorze un.

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0: nuit, c'est un ciel partiellement nuageux. Ça se dégage par la suite. Les vents vont faiblir et le mercure devrait descendre jusqu'à 1 degré avec un risque de gel. Et on pourrait voir jusqu'à 6 degrés dans certains secteurs le long de la côte. Et pour dimanche, retour du soleil en matinée, un mélange de soleil et de nuages en après-midi, un maximum de 15 degrés avec des vents du sud à 20 km/h.
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0: cette nuit, c'est un ciel partiellement nuageux. Ça se dégage par la suite. Les vents vont faiblir et le mercure devrait descendre jusqu'à 1 degré avec un risque de gel. Et on pourrait voir jusqu'à 6 degrés dans certains secteurs le long de la côte. Et pour dimanche, retour du soleil en matinée, un mélange de soleil et de nuages en après-midi, un maximum de 15 degrés avec des vents du sud à 20 km/h.
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0: nuit, c'est un ciel partiellement nuageux. Ça se dégage par la suite. Les vents vont faiblir et le mercure devrait descendre jusqu'à 1 degré avec un risque de gel. Et on pourrait voir jusqu'à 6 degrés dans certains secteurs le long de la côte. Et pour dimanche, retour du soleil en matinée, un mélange de soleil et de nuages en après-midi, un maximum de 15 degrés avec des vents du sud à 20 km/h.
1: Quatre-vingt-quatorze un.

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0: La météo aujourd'hui, du soleil avec un mélange d'alternance de soleil et de nuages cet après-midi, un maximum de 15 et un indice UV de 4.
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0: matin, bon dimanche matin. C'est Renelle Lortigne avec vous ici sur les ondes de CJVA. Eh bien, on se fait un beau dimanche. On essaie de se réchauffer parce que, oh là là, c'est pas chaud ce matin. On est vraiment dans le frigidaire, là. On est à 3 degrés ce matin. C'est pas chaud. Oh! L'hiver s'en vient. Que voulez-vous? C'est comme ça. Et justement, parlant de l'hiver, ben notre question week-end, c'est l'automne est arrivé et vous devez compléter la phrase. Alors, n'oubliez pas d'aller nous répondre sur notre page Facebook. Et c'est aujourd'hui que je fais un ou une gagnante qui va se mériter 4 trios et 4 collations glacées du restaurant McDonald's de Bathurst. Alors, vous avez jusqu'à 13 heures pour aller placer votre réponse. Et qui sait, ça sera peut-être vous. On a aussi du côté des sports, il s'en est passé incroyable. Vous le savez, la saison du hockey est commencée. On a plein de sujets du côté de l'actualité. Il s'en est passé beaucoup là, depuis le dernier 12 heures, je vous dirais. Également, on a des belles options pour vous côté cinéma. Et bien sûr, toujours et toujours le meilleur de la musique ici sur les ondes de CJVA.
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0: La météo aujourd'hui, du soleil avec un mélange d'alternance de soleil et de nuages cet après-midi, un maximum de 15 et un indice UV de 4.
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Ici Renelle Lantigne, voici votre bulletin d'information. À Fredericton, la police affirme avoir apporté d'importants changements après une erreur qui avait entraîné l'abandon de deux procès pour meurtre. Le chef de la force policière de Fredericton, Gary Forward, affirme que son service a recruté du personnel, ajouté de nouvelles formations et amélioré ses mesures de contrôle. Ces changements font suite à 19 recommandations formulées par l'avocat ontarien Ian D. Scott, qui avait examiné les pratiques de la police dans les dossiers de crimes majeurs. 10 des recommandations ont déjà été mises en œuvre et la police espère les avoir tous appliqués d'ici juin prochain. L'erreur avait mené à l'abandon des accusations contre 5 suspects dans les dossiers des meurtres de Corey Markey et Brendan Donnellan. Markey avait été abattu en décembre 2021 à Fredericton, tandis que Donnellan avait été porté disparu en janvier 2022 avant que son corps soit retrouvé 2 mois plus tard. La police de Fredericton enquêtait sur le meurtre de Markey et la GRC sur celui de Donnellan. Le chef Forward indique aussi que des discussions sont en cours avec d'autres corps policiers du Nouveau-Brunswick concernant la possibilité de créer une unité provinciale d'enquête sur les homicides. En Nouvelle-Écosse, une entreprise veut tenter de trouver une solution au problème qui frappe l'industrie stricole. Mina Selleck souhaite obtenir un permis expérimental pour exploiter un peu plus de 8 hectares près de Parsborough, dans le bassin des mines. L'entreprise veut notamment tester la résistance des huîtres aux maladies MSX et Dermo, deux parasites inoffensifs pour les humains, mais qui peuvent être mortels pour les huîtres et qui ont durement touché l'industrie dans les maritimes. Le propriétaire Darren Porter croit que les fortes marées de la région pourraient être avantageuses pour l'élevage. Les huîtres pourraient être facilement accessibles à pied à marée basse, ce qui réduirait notamment l'utilisation de bateaux, de bouées et de certains matériaux. Des essais réalisés précédemment à Bremer ont donné des résultats encourageants, même si les huîtres devaient être transférées dans une chambre froide durant l'hiver. Le public peut se prononcer sur le projet jusqu'au 16 octobre auprès du ministère des Pêches et de l'aquaculture de la Nouvelle-Écosse. Au Nouveau-Brunswick, le gouvernement s'apprête à revoir les règles concernant les augmentations de loyers. Le plafond actuel limite normalement les hausses à 3 % par année, mais cette protection ne s'applique pas lorsqu'un logement change de locataire au cours de la même année. Un propriétaire peut donc augmenter le loyer de façon importante entre deux locataires. Des experts et des défenseurs des droits des locataires souhaitent que le contrôle des loyers soit plutôt rattaché au logement et non au bail de chaque locataire. Ils soulignent que cela pourrait empêcher certains propriétaires d'utiliser un changement de locataire pour augmenter fortement le prix d'un logement. Les réno-évictions font également partie des préoccupations soulevées. Le ministre responsable de la Société d'habitation du Nouveau-Brunswick, David Hickey, doit présenter son projet de loi cet automne. Aux États-Unis, les recherches se poursuivent pour retrouver les 6 occupants d'un hélicoptère médical porté disparu. Les gardes-côtes américains ont repéré un champ de débris à environ 150 km au sud-est de Boston. L'appareil transportait 4 membres d'équipage canadiens et 2 passagers bermudiens. Ils avaient perdu contact hier matin alors qu'ils se dirigeaient des Bermudes vers Boston. À l'Université Cornell, le président Michael Kotlikoff qualifie de profondément troublant le viol collectif présumé d'une étudiante dans une fraternité en 2024. Alors que des étudiants réclament sa démission, il promet davantage de transparence. Une enquête indépendante demandée par le gouvernement de New York doit commencer la semaine prochaine. L'affaire ravive aussi le débat entourant une loi de l'État qui peut compliquer les poursuites lorsqu'une victime a volontairement consommé de l'alcool ou des drogues. En Éthiopie, l'armée affirme contrôler entièrement l'aéroport de Mekelle au Tigré après l'avoir repris aux combattants tigréens. Les communications demeurent fortement perturbées dans la région, ce qui rend difficile la vérification d'indépendance de ces informations. La reprise des combats compromet l'accord de paix conclu en 2022 après 2 années de

0: Promesses financières, dont des chèques de 500 $ et des versements de 5000 $ à chaque adulte. Les versements destinés aux aînés proviendraient du Fonds d'amélioration de Medicare créé par le Congrès en 2008. Et finalement, dans le monde de la musique, la chanteuse de rock montréalaise Sass Jordan est décédée à l'âge de 63 ans. Sa famille a annoncé son décès sur les réseaux sociaux. Elle est morte vendredi, entourée de ses proches. La cause de son décès n'a pas encore été dévoilée. Née en Angleterre et élevée à Montréal, Sass Jordan avait lancé son premier album en 1988 et remporté un prix Juno dès l'année suivante. Sa carrière aura duré près de 4 décennies. Et c'est ce qui complète votre bulletin d'information de ce dimanche, 4 octobre 2026. Météo. La météo aujourd'hui, du soleil avec un mélange d'alternance de soleil et de nuages cet après-midi, un maximum de 15 et un indice UV de 4.
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Et c'est pas fini, et on va se le dire, hein, c'est devenu un classique cette chanson-là. Ben oui, la chanson de Star Academy, et c'est pas fini. Et c'est pas fini non plus, on fait juste commencer notre deuxième heure ensemble. Renel Lantaigne avec vous ici sur les ondes de CJVA. Je vous rappelle qu'aujourd'hui, on a la messe à partir de 10h. Et bien sûr, dans quelques instants, aussi vers 10h30, là, on parle de sport.

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2: Bonjour. En cette nouvelle saison où la nature se manifeste dans la beauté des couleurs de l'automne, le Seigneur nous invite à travailler à la vigne de Dieu. Je chanterai pour mon ami le chant du bien-aimé à sa vigne, nous dit Isaïe. Puissions-nous être de bons ouvriers dans la vigne du Seigneur pour la faire fructifier et en partager les fruits. Une cordiale bienvenue à notre célébration qui sera présidée par le Père Jean-Pierre, accompagné à l'orgue et au chant par Jonathan Saunier et Edith Chiasson. Bonne célébration à tous.

Bonjour à toutes et à tous et bienvenue à cette célébration de ce 27e dimanche du temps ordinaire. Au nom du Père, du Fils et du Saint-Esprit, que Dieu, notre Père, maître de la vigne, source de tout amour, soit toujours avec vous. Nous sommes toutes et tous invités à travailler à la vigne du Seigneur. Or, il nous arrive d'hésiter ou de refuser de répondre à l'appel. Humblement, reconnaissons la stérilité de certaines de nos actions et accueillons sur nous la miséricorde de Dieu. Seigneur Jésus, maître serviteur, ta persévérance à cultiver ta vigne nous réconforte. Béni sois-tu et prends pitié de nous. Ô Christ glorieux consolateur, ta patience nous fait produire de bons fruits. Béni sois-tu et prends pitié de nous. Seigneur, ta fidélité nous incite à partager les fruits de ta vigne. Béni sois-tu et prends pitié de nous. Que le Dieu de la persévérance nous fasse miséricorde, qu'il nous pardonne nos péchés et nous conduise à la vigne éternelle.

0: Prions. Dieu éternel, tout puissant, dans ta tendresse inépuisable, tu combles ceux qui t'implorent. Bien au-delà de leurs mérites et de leurs désirs, répands sur nous ta miséricorde en délivrant notre conscience de ce qui l'inquiète et en donnant plus que nous n'osons demander. Par Jésus-Christ, ton Fils, notre Seigneur, qui veut et règne avec toi dans l'unité du Saint-Esprit, Dieu pour les siècles des siècles.
1: Lecture du livre du prophète Isaïe. Je veux chanter pour mon ami le chant du bien-aimé à sa vigne. Mon ami avait une vigne sur un couteau fertile. Il en retourna la terre, en retira les pierres, pour y mettre un plant de qualité. Au milieu, il bâtit une tour de garde et creusa aussi un pressoir. Il en attendait de beaux raisins, mais elle en donna de mauvais. Et maintenant, habitants de Jérusalem, hommes de Juda, soyez donc juges entre moi et ma vigne. Pouvais-je faire pour ma vigne plus que je n'ai fait? J'attendais de beaux raisins. Pourquoi en a-t-elle donné de mauvais? Eh bien, je vais vous apprendre ce que je ferai de ma vigne, enlever sa clôture, pour qu'elle soit dévorée par les animaux, ouvrir une brèche dans son mur, pour qu'elle soit piétinée. J'en ferai une pente désolée. Elle ne sera ni taillée, ni sarclée. Il y poussera des épines et des ronces. J'interdirai aux nuages d'y faire tomber la pluie. La vigne du Seigneur de l'univers, c'est la maison d'Israël. Le plan qu'il chérissait, ce sont les hommes de Juda. Il en attendait le droit, et voici le crime. Il en attendait la justice, et voici les cris. Parole du Seigneur. Amen.

Lecture de lettre de Saint Paul apôtre aux Philippiens. Frères, ne soyez inquiets de rien, mais en toutes circonstances, priez et suppliez tous en rendant grâce pour faire connaître à Dieu vos demandes et la paix de Dieu, qui dépasse tout ce qu'on peut concevoir, gardera vos cœurs et vos pensées dans le Christ Jésus. Enfin, mes frères, tout ce qui est vrai et noble, tout ce qui est juste et pur, tout ce qui est digne d'être aimé et honoré, tout ce qui s'appelle vertu et qui mérite des éloges, tout cela, prenez-le en compte. Ce que vous avez appris et reçu, ce que vous avez vu et entendu de moi, mettez-le en pratique, et le Dieu de la paix sera avec vous. Parole du Seigneur. Rendons grâce à Dieu.

Le Seigneur soit avec vous. Évangile de Jésus-Christ selon saint Matthieu. En ce temps-là, Jésus disait aux grands prêtres et aux anciens du peuple, « Écoutez cette parabole. Un homme était propriétaire d'un domaine, il planta une vigne, rentoura d'une clôture, il creusa un pressoir et bâtit une tour de garde. Puis il loua cette vigne à des vignerons et partit en voyage. Quand arriva le temps des fruits, il envoya ses serviteurs auprès des vignerons pour se faire remettre le produit de sa vigne. Mais les vignerons se saisirent des serviteurs, frappèrent l'un, tuèrent l'autre, lapidèrent le troisième. De nouveau, le propriétaire envoya d'autres serviteurs, plus nombreux que les premiers, mais retraita de la même façon. Finalement, il envoya son fils en se disant, « Ils respecteront mon fils. » Mais voyant le fils, les vignerons se dirent entre eux, « Voici l'héritier, venez tuer-le, et nous aurons son héritage. » Ils se saisirent de lui, le jetèrent hors de la vigne et le tuèrent. Et bien quand le maître de la vigne viendra, que fera-t-il à ses vignerons? On lui répond, ce misérable y fera périr misérablement, il louera la vigne à d'autres vignerons qui lui en remettront le produit en temps voulu. Jésus lui dit, n'avez-vous jamais lu dans les Écritures la pierre qu'ont rejetée les bâtisseurs est devenue la pierre d'angle? C'est la lèvre du Seigneur ramévée devant nos yeux. Aussi, je vous le dis, le royaume de Dieu vous sera enlevé pour être donné à une nation qui lui fera produire ses fruits. Acclamons la parole de Dieu. Amen.

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Allora non sono a suo 27 dimanche di temps ordiné, non sono aussi vers la fin de la période de la récolte. Dimanche prochain, c'est l'action de grâce pour ce que la terre nous a donné durant cette période. Alors nous comprenons mieux les lectures que nous venons d'écouter. Je ne sais pas si vous êtes content de la récolte que vous avez eue cette année. Est-ce que vous avez bien récolté? Ça a bien donné? Tout ce que vous avez semé? Personne n'est déçu? Ah, ça a donné beaucoup trop. Ah, c'est bien s'il y a personne qui est déçu. Parce que je me rappelle, il y a quelques années, c'est pas deux ans passé, que les carottes n'avaient rien donné. On avait semé, mais lors de la récolte, on se rendait compte que c'était seulement des racines qui étaient là. De toute façon, si cette année ça a bien donné, remercions le Seigneur, mais savez très bien qu'il y a des moments où ça ne donne pas ce qu'on espérait. Et à ce moment-là, après tout le travail qu'on a fait, vous avez retourné la terre, vous avez enlevé les pierres, les mauvaises herbes, vous avez mis des engrais pour que la terre soit bonne, et peut-être vous avez même arrosé parce que la pluie n'a pas été au rendez-vous comme c'était espéré. Mais quelle déception si au moment de la récolte, vous vous rendez compte que la récolte n'a pas été ce que vous espériez. Surtout quand c'est la plante qui donne à l'intérieur de la terre, parce que si c'est à l'extérieur, tu peux déjà le savoir si tu seras déçu, parce que tu le vois. Mais de quelque chose qui grandit dans la terre, c'est les patates, les carottes, ce genre de choses, tu ne peux pas savoir si ça va te donner une belle récolte ou bien une mauvaise. Ce vigneron dont il est question, propriétaire de la vigne dans la première lecture et l'évangile, il a fait sa job, mais il a été déçu des fruits de sa vigne. Dans la première lecture, à la fin de la lecture, on nous dit il attendait le droit de son peuple, parce que la vigne, c'est au final, c'est nous autres, c'est le peuple de Dieu. Il attendait le droit, mais il a reçu les cris. Les crimes. Il attendait la justice, mais les cris. Tandis que dans l'évangile, les vignerons à qui il avait loué sa vigne ont carrément refusé de lui donner ce qui lui appartient. Qu'est-ce que nous devons tirer de ces lectures d'aujourd'hui? Première chose, c'est que le Seigneur prend soin de nous autres. Nous sommes sa vigne dont il prend soin. Même quand nous ne le voyons pas toujours, parce qu'on a des choses qu'on aimerait que ça marche bien, mais le Seigneur prend soin de chacun, de chacune de nous. Comme le propriétaire de la vigne prend soin de sa vigne, comme vous prenez soin de ce que vous semez, le Seigneur fait plus que ça. Et ça, c'est la chose la plus importante à savoir aujourd'hui. C'est que je suis sous les bons soins de Dieu. Ce Dieu qui m'aime, ce Dieu qui a confiance en moi, et qui me confie même des responsabilités. C'est ce que ça signifie, cet éloignement du propriétaire de la vigne, pour que les vignerons puissent travailler. Ça signifie la liberté et la confiance que le Seigneur
a envers chacun, chacune de nous pour que nous puissions mener notre vie. Deuxième chose, c'est que le Seigneur est patient. Chaque fois qu'il vient chercher les fruits qu'il ne retrouve pas, il est toujours patient. C'est ce qui est signifié par cet envoi des serviteurs pour appeler au vigneron qu'il a besoin des fruits de sa vigne. Mais les premiers serviteurs qui sont envoyés, ils sont tués. Loin de se décourager, il envoie encore d'autres serviteurs, plus nombreux encore, nous dit l'Évangile. Et aussi, ils sont tués. Il ne se décourage pas. Finalement, il prend la décision d'envoyer son fils, le seul qui lui restait, en pensant qu'ils vont le respecter, mais lui aussi, il va finir tué. C'est l'image de l'histoire du peuple de Dieu qui a reçu les prophètes pour lui rappeler toujours quelle est la volonté de Dieu. Et finalement, il a envoyé son fils qui a fini sa vie sur la croix. La même patience, la même persévérance, la même miséricorde, Dieu continue de les déployer envers chacun, chacune de nous. Imagine si à chaque refus qu'il reçoit, il punissait, qu'est-ce qui en serait de nous autres? Mais non, nous sommes toujours bénéficiaires de sa patience, de sa miséricorde. Mais une chose est sûre, c'est que nous sommes appelés à porter des fruits. Son projet, c'est que sa vigne porte des fruits. Et c'est le même projet pour chacun, chacune de nous. Nous sommes invités vraiment à porter des fruits, pas tellement pour Dieu, mais surtout pour notre monde. Le monde a besoin des fruits de l'Évangile. Et aujourd'hui, c'est la fête de Saint-François d'Assise. On ne la célèbre pas parce que ça tombe le dimanche. Mais, ce matin, quand je pensais à ça, j'ai dit, au lieu de vous parler des fruits, là où c'est même difficile de saisir ça, je vais vous lire de nouveau la prière et Saint François d'Assise a fait il y a plus de 8 siècles. Une prière très célèbre, je pense sûrement que vous avez entendu parler de cette prière, peut-être vous l'avez même utilisée dans vos prières, mais ça nous rappelle qu'est-ce que le monde attend de moi, qu'est-ce que le monde attend de toi comme chrétien et chrétienne. Et la prière dit ceci, « Seigneur, fais de moi un instrument de paix. Là où est la haine, que je mette l'amour. Là où est l'offense, que je mette le pardon. Là où est la discorde, que je mette l'union. Là où est l'erreur, que je mette la vérité. Là où est le désespoir, que je mette l'espérance. Là où sont les ténèbres, que je mette la lumière. Là où est la tristesse, que je mette la joie. Ô Seigneur, que je ne cherche pas tant à être consolé qu'à consoler, à être compris qu'à comprendre, à être aimé qu'à aimer, car c'est en donnant qu'on reçoit. C'est en s'oubliant qu'on se retrouve. C'est en pardonnant qu'on obtient le pardon. C'est en mourant qu'on ressuscite à la vie. Amen. Ces fruits, c'est tout ce qui m'intéresse. L'amour, le pardon, l'union, la vérité, l'espérance,
la lumière et la joie, que nous sommes appelés à mettre là où règne la haine, l'offense, la discorde, l'erreur, le désespoir, les ténèbres et la tristesse. Peut-être nous ne pouvons pas réaliser tout ça, mais cette semaine, qu'on prenne au moins un fruit, qu'on se dit, cette semaine, je vais m'efforcer de porter tel fruit dans ma maison, sur mon lieu de travail, là où je me trouverai cette semaine. Amen.

0: Veuillez vous lever pour la profession de notre foi. Je crois en Dieu, le Père puissant, Créateur du ciel et de la terre, et en Jésus-Christ, son Fils unique, notre Seigneur, qui a été conçu du Saint-Esprit, est né de la Vierge Marie, a souffert Ponce Pilate, a été crucifié, est mort et a été enseveli, est descendu aux enfers, le troisième jour est ressuscité des morts, est monté aux cieux, est assis à la droite de Dieu le Père Tout-Puissant, d'où il viendra juger les vivants et les morts. Je crois à l'Esprit Saint, à la Sainte Église catholique, à la communion des saints, à la rémission des péchés, à la résurrection de la chair et à la vie éternelle. Amen. Avec ténacité, Dieu poursuit son œuvre de salut. Par notre prière, offrons-lui notre collaboration, afin que le monde puisse récolter les fruits de sa rédemption. Et disons ensemble.
1: Pour les personnes ayant la charge de gouverner nos sociétés, pour assurer le bien de toute la collectivité, prions. Pour les missionnaires de la vigne du Seigneur, qui œuvrent à faire grandir la charité et l'espérance dans le cœur de leurs sœurs et frères, prions. Pour les parents qui accompagnent leurs enfants sur le chemin de l'amour et de la vérité, prions. Pour l'Église appelée à travailler à la vigne du Seigneur dans la patience et la fidélité, prions. Pour nos communautés chrétiennes qui témoignent du royaume de Dieu, en mettant en pratique les valeurs du maître de la vigne, prions.
0: Pour notre paroisse, afin que là où règne la haine, nous y mettions l'amour, là où règne l'offense, nous y mettions le pardon, là où règne la discorde, nous y mettions l'union. Là où règne l'erreur, que nous y mettions la vérité. Là où règne le désespoir, que nous y mettions l'espérance. Là où sont les ténèbres, que nous y mettions la lumière. Là où règne la tristesse, que nous y mettions la joie. Prions.
1: Seigneur, montre-nous ton amour.
0: Dieu fidèle et vrai, source de tout amour, ravive notre patience et notre persévérance, afin que nous portions des fruits qui demeurent, nous te le demandons par Jésus le Christ, notre Seigneur.
1: Amen.

Fais de ces prières ensemble d'offrir le sacrifice de toute l'Église. Accueille, Seigneur, nous t'en prions, le sacrifice que tu as toi-même institué dans les saints mystères que nous célébrons, pour te servir comme il convient. Sanctifie-nous pleinement par ton œuvre de rédemption, par le Christ notre Seigneur. Le Seigneur soit avec vous. Élevons notre cœur. Rendons grâce au Seigneur notre Dieu. Vraiment, réjouis-toi, bon, ta gloire, notre salut, de t'offrir notre action de grâce toujours en tout lieu. Seigneur, Père très saint, Dieu éternel, tout-puissant, par le Christ notre Seigneur. Dans le mystère de sa Pâque, il a fait une œuvre merveilleuse. Quand nous étions esclaves de la mort du péché, et nous sommes appelés à partager sa gloire, nous portons désormais ses noms glorieux, descendance choisie, sacerdoce royal, nation sainte, peuple racheté. Nous pouvons annoncer au monde les merveilles que tu as accomplies, toi qui nous appelles des ténèbres à ton admirable lumière. C'est pourquoi avec les anges et les archanges, avec les puissances et d'en haut tous les esprits bienheureux, nous chantons l'hymne de ta gloire et sans fin nous proclamons.

Toi qui es vraiment saint, toi qui es la source de toute sainteté, Dieu notre Père, nous voici rassemblés devant toi et dans la communion de toute l'Église, nous célébrons le jour où le Christ est ressuscité d'entre les morts. Par lui, tu as élevé à ta droite et nous te prions. Sanctifie ces offrandes, en répandant sur elles ton esprit, qu'elles deviennent pour nous le corps et le sang de Jésus, le Christ notre Seigneur. Au moment d'être livré, d'entrer librement dans sa passion, il prit le pain, il rendit grâce et le rompit, et le donna à ses disciples en disant, « Prenez et mangez-en tous, ceci est mon corps livré pour vous. » De même, après le repas, il prit la coupe. De nouveau, il rendit grâce et la donna à ses disciples en disant, « Prenez et buvez-en tous, car ceci est la coupe de mon sang, le sang de l'Alliance nouvelle éternelle, qui sera versé pour vous et pour la multitude, en rémission des péchés. Vous ferez cela en mémoire de moi. »

Il est grand le mystère de la foi. En faisant ainsi mémoire de la mort et de la résurrection de ton Fils, nous t'offrons, Seigneur, le pain de la vie et la coupe du salut, et nous te rendons grâce quand tu nous as estimés dignes de nous tenir devant toi pour te servir. Humblement, nous te demandons qu'en n'ayant pas recours au sang du Christ, nous soyons rassemblés par l'Esprit Saint en un seul corps. Souviens-toi, Seigneur, de ton Église répandue à travers le monde, fais-la grandir dans ta charité, en union avec notre pape Léon, notre évêque Michel, et tous les évêques, les prêtres et les diacres. Souviens-toi aussi de nos frères et sœurs qui se sont endormis dans l'espérance de la résurrection, et souviens-toi dans ta miséricorde de tous les défunts. Accueille-les dans la lumière de ton visage, en particulier aujourd'hui nous te prions pour Louis-Philippe Gionnet, Germaine Douaron, Jeanne et Omer Savoie, Claude Sinon, Réa, Gida et Barbara Léger et Gaston Boudron. Si nous tous enfin nous implorons ta bonté, t'aimer qu'avec la Vierge Marie, la bienheureuse Mère de Dieu, avec Saint Joseph son époux, les apôtres, Saint Jacques de notre patron, Saint François d'Assise et tous les saints qui ont fait ta joie au long des âges, nous ayons par la vie éternelle et que nous chantions ta louange et ta gloire par ton Fils Jésus le Christ. Par lui, avec lui, en lui, à toi, Dieu le Père, puissant, dans l'unité du Saint-Esprit, tout honneur, toute gloire, pour les siècles des siècles. Unis dans le même esprit, disons avec confiance la prière que nous avons reçue du Sauveur. Ô Père, qui es aux cieux, que ton nom soit sanctifié, que ton règne vienne, que ta volonté soit faite sur la terre comme au ciel. Donne-nous aujourd'hui notre pain de ce jour. Pardonne-nous nos offenses, comme nous pardonnons aussi à ceux qui nous ont offensés. Et ne nous laisse pas entrer en tentation, mais délivre-nous du mal. Délivre-nous de tout mal, Seigneur, donne la paix à notre temps. Soutenu par ta miséricorde, nous serons libérés de tout péché, à l'abri de toute épreuve, nous qui attendons que se réalise cette bienheureuse espérance et l'avènement de Jésus-Christ, notre Sauveur. Seigneur Jésus-Christ, tu as dit à tes apôtres, je vous laisse la paix, je vous donne ma paix. Ne regarde pas nos péchés, mais la foi de ton Église, pour que ta volonté s'accomplisse, donne-lui toujours cette paix, et conduis la vérité parfaite, toi qui vis et règnes pour les siècles des siècles. Que la paix du Seigneur soit toujours avec vous. Dans la charité du Christ, donnez-vous la paix.

Voici l'agneau de Dieu, voici celui qui enlève les péchés du monde. Heureux les invités au repas des noces de l'agneau. Seigneur, je ne suis pas digne de te recevoir, mais dis seulement une parole, je serai guéri. Que le corps et le sang de Jésus nous gardent pour la vie éternelle.

Dieu encore, Seigneur. Dieu Tout-Puissant, nous t'en prions, par la communion à ce sacrement, comble notre soif et notre faim de toi, afin que nous puissions devenir ce que nous avons reçu par le Christ notre Seigneur. Je n'ai pas vérifié si c'est sorti dans le feuillet paroissial, mais dimanche prochain, la messe du 11 octobre sera célébrée par l'évêque. Alors, il viendra ici, on a d'abord pour la bénédiction des nouvelles portes de l'église, et puis ce sera aussi une occasion. C'est le dimanche de l'action de grâce, nous allons dire aussi merci à Donaï et à aimer la croix pour ce qu'ils ont fait pour notre église. Alors soyez nombreux et nombreuses à nous unir avec notre évêque pour cet événement. La messe sera animée par la chorale de Saint-Simon avec la participation des autres chorales, des personnes qui viendront des autres communautés. Alors, bienvenue à toutes et à tous à cet événement. Le Seigneur soit avec vous. Que Dieu Tout-Puissant vous bénisse et vous protège, le Père, le Fils et le Saint-Esprit. Allez dans la paix et la joie du Christ. Bon dimanche et bonne semaine à toutes et à tous.

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1: La météo aujourd'hui, du soleil avec un mélange d'alternance de soleil et de nuages cet après-midi, un maximum de 15 et un indice UV de 4. 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

0: Ici Renel Lanteigne, voici votre minute de sport de la presse canadienne. Dans le monde du hockey, le Canadien s'est incliné 6-5 en prolongation contre Pittsburgh. Tommy Novak a marqué son deuxième but du match pour les Penguins. Cole Caulfield a inscrit 2 buts. Chris Kreider, 1 but et 1 passe. Ivan Demidov a aussi marqué et Lane Hudson a récolté 3 passes. Le Rocket de Laval s'est repris avec une victoire de 6-1 contre Syracuse. Sacha Pastujov a mené l'attaque avec 2 buts et 1 passe. À Tampa Bay, Charles-Édouard Dastou a marqué dès la 3e minute et le Lightning a battu Washington 3-1. C'était son premier but de la saison à domicile et le 600e match dans la LNH d'André Vasilevskiy. Les Panthers de la Floride ont placé Alexander Barkov sur la liste des blessés à long terme. Il ratera au moins 10 matchs en raison d'une blessure à la jambe gauche. Brad Marchand est toutefois tout près de retour. Ailleurs, Buffalo a battu Chicago 4-3. Ottawa a eu raison de Toronto 3-2. Et la Caroline a remporté son premier match 3-2 en prolongation contre Philadelphie. Les Hurricanes seront à Montréal mardi. L'Utah a dominé Columbus 4-1. Edmonton a défait Seattle 3-1 avec un but et une passe de Connor McDavid. Les Islanders ont blanchi New Jersey 6-0. Nashville a battu Dallas 2-1. Le Minnesota a vaincu Boston 4-1. Colorado a écrasé Saint-Louis 6-1. San Jose a gagné 5-4 en prolongation contre Los Angeles et Vancouver a défait Calgary 4-1. Du côté du football, les Alouettes ont écrasé Winnipeg 37-10. Davis Alexander a lancé pour 440 verges, tandis que Tyson Philpott a établi des records de réception chez les Alouettes et pour un receveur canadien. En Formule 1, Max Verstappen partira en pôle au Grand Prix de Bahreïn. Lance Stroll s'élancera de la 14e place. En baseball, Tampa Bay a blanchi les Yankees 1-0. Drew Rasmussen n'a accordé qu'un seul coup sûr en 8 manches et Jonathan Aranda a frappé le circuit décisif. La série se poursuit demain. Dans la NBA, le Heat de Miami a battu Toronto 129-105 à Québec devant 18 474 spectateurs lors du premier match de la NBA au Centre Vidéotron. Kawhi Leonard n'a pas joué. Sa transaction vers Toronto fait suite à l'enquête qui a mené à de lourdes sanctions contre les Clippers. Les Raptors amorceront leur saison le 21 octobre. Et finalement, du côté du soccer, le Canada a battu le Pérou 2-0 à Montréal grâce à un doublé de Jacob Scheffelbird en première demi. Le Canada a dominé 61% de la possession et Samuel Piette a disputé son 70e match avec l'équipe nationale. Et c'est ce qui complète votre minute de sport de la presse canadienne.
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0: La météo aujourd'hui, du soleil avec un mélange d'alternance de soleil et de nuages cet après-midi, un maximum de 15 et un indice UV de 4.
1: Quatre-vingt-quatorze un.

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2: Ici René Lantigne, voici votre bulletin d'information. À Fredericton, la police affirme avoir apporté d'importants changements après une erreur qui avait entraîné l'abandon de deux procès pour meurtre. Le chef de la force policière de Fredericton, Gary Forward, affirme que son service a recruté du personnel, ajouté de nouvelles formations et amélioré ses mesures de contrôle. Ces changements font suite à 19 recommandations formulées par l'avocat ontarien Ian D. Scott, qui avait examiné les pratiques de la police dans les dossiers de crimes majeurs. 10 des recommandations ont déjà été mises en œuvre et la police espère les avoir tous appliqués d'ici juin prochain. L'erreur avait mené à l'abandon des accusations contre 5 suspects dans les dossiers des meurtres de Corey Markey et Brendan Donnellan. Markey avait été abattu en décembre 2021 à Fredericton, tandis que Donnellan avait été porté disparu en janvier 2022 avant que son corps soit retrouvé 2 mois plus tard. La police de Fredericton enquêtait sur le meurtre de Markey et la GRC sur celui de Donnellan. Le chef Forward indique aussi que des discussions sont en cours avec d'autres corps policiers du Nouveau-Brunswick concernant la possibilité de créer une unité provinciale d'enquête sur les homicides. En Nouvelle-Écosse, une entreprise veut tenter de trouver une solution au problème qui frappe l'industrie stricole. Mina Selleck souhaite obtenir un permis expérimental pour exploiter un peu plus de 8 hectares près de Parsboro, dans le bassin des mines. L'entreprise veut notamment tester la résistance des huîtres aux maladies MSX et Dermo, deux parasites inoffensifs pour les humains, mais qui peuvent être mortels pour les huîtres et qui ont durement touché l'industrie dans les maritimes. Le propriétaire Darren Porter croit que les fortes marées de la région pourraient être avantageuses pour l'élevage. Les huîtres pourraient être facilement accessibles à pied à marée basse, ce qui réduirait notamment l'utilisation de bateaux, de bouées et de certains matériaux. Des essais réalisés précédemment à Bremer ont donné des résultats encourageants, même si les huîtres devaient être transférées dans une chambre froide durant l'hiver. Le public peut se prononcer sur le projet jusqu'au 16 d'octobre auprès du ministère des Pêches et de l'aquaculture de la Nouvelle-Écosse. Au Nouveau-Brunswick, le gouvernement s'apprête à revoir les règles concernant les augmentations de loyers. Le plafond actuel limite normalement les hausses à 3 % par année, mais cette protection ne s'applique pas lorsqu'un logement change de locataire au cours de la même année. Un propriétaire peut donc augmenter le loyer de façon importante entre deux locataires. Des experts et des défenseurs des droits des locataires souhaitent que le contrôle des loyers soit plutôt rattaché au logement et non au bail de chaque locataire. Ils soulignent que cela pourrait empêcher certains propriétaires d'utiliser un changement de locataire pour augmenter fortement le prix d'un logement. Les réno-évictions font également partie des préoccupations soulevées. Le ministre responsable de la Société d'habitation du Nouveau-Brunswick, David Hickey, doit présenter son projet de loi cet automne. Aux États-Unis, les recherches se poursuivent pour retrouver les 6 occupants d'un hélicoptère médical porté disparu. Les gardes-côtes américains ont repéré un champ de débris à environ 150 km au sud-est de Boston. L'appareil transportait 4 membres d'équipage canadiens et 2 passagers bermudiens. Ils avaient perdu contact hier matin alors qu'ils se dirigeaient des Bermudes vers Boston. À l'Université Cornell, le président Michael Kotlikoff qualifie de profondément troublant le viol collectif présumé d'une étudiante dans une fraternité en 2024. Alors que des étudiants réclament sa démission, il promet davantage de transparence. Une enquête indépendante demandée par le gouvernement de New York doit commencer la semaine prochaine. L'affaire ravive aussi le débat entourant une loi de l'État qui peut compliquer les poursuites lorsqu'une victime a volontairement consommé de l'alcool ou des drogues. En Éthiopie, l'armée affirme contrôler entièrement l'aéroport de Mekelle au Tigré après l'avoir repris aux combattants tigréens. Les communications demeurent fortement perturbées dans la région, ce qui rend difficile la vérification d'indépendance de ces informations. La reprise des combats compromet l'accord de paix conclu en 2022 après 2 années de guerre. Les civils doivent maintenant composer avec des nouvelles perturbations des services essentiels et des routes fermées. Aux États-Unis encore, Donald Trump promet de nouveaux versements de $90 américains à plus de 20 millions d'aînés pour les aider à payer leurs cotisations à Medicare. L'annonce survient à quelques semaines des élections de mi-mandat. Elle s'ajoute à d'autres promesses financières, dont des chèques de $500 et des versements de $5,000 à chaque adulte. Les versements destinés aux aînés proviendraient du Fonds d'amélioration de Medicare créé par le Congrès en 2008. Et finalement, dans le monde de la musique, la chanteuse de rock montréalaise Sass Jordan est décédée à l'âge de 63 ans. Sa famille a annoncé son décès sur les réseaux sociaux. Elle est morte vendredi, entourée de ses proches. La cause de son décès n'a pas encore été dévoilée. Née en Angleterre et élevée à Montréal, Sass Jordan avait lancé son premier album en 1988 et remporté un prix Juno dès l'année suivante. Sa carrière aura duré près de 4 décennies. Et c'est ce qui complète votre bulletin d'information de ce dimanche, 4 octobre 2026. Météo. Aujourd'hui, on profite d'une belle journée ensoleillée, même si le ciel deviendra plus variable cet après-midi. On prévoit un maximum de 15 degrés avec un indice UV de 4. Pour ce soir et cette nuit, ça sera partiellement nuageux. Les vents du sud se lèveront à 20 km/h avec des rafales allant jusqu'à 40, minimum de 8. Et demain lundi, le ciel deviendra nuageux en matinée avec un risque d'averse qui s'installera en fin de matinée et en début d'après-midi. Jusqu'à 10 mm de pluie sont attendus avec un maximum de 14 degrés.
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4: Ici Sandra Landry, contente de vous retrouver en ce dimanche après-midi. Je vous souhaite de passer une très belle journée et je vous accompagne jusqu'à 14h avec de belles chansons country francophones. On a de belles nouveautés à vous proposer aujourd'hui. Alors, on débute le tout avec Pascal Côté, Claude Bastarache, Irvin Blais, Daniel Gauguin, Joémie. Et parlant de nouveautés, ben voici Danny Mallet, Souvenirs.

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2: Vous êtes à l'écoute des chansons country francophones présentées par les vitres de la péninsule Maigre Alignement de Tracadie. C'est jusqu'à 14h sur les ondes de CJVA. Pour ce prochain bloc, j'ai pour vous Laurie Leblanc, Phil G. Smith, Nancy Brault, Joël Robichaud, Petit Kodiak et Carl Cadorette que voici.

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1: Aujourd'hui, on profite d'une belle journée ensoleillée, même si le ciel deviendra plus variable cet après-midi. On prévoit un maximum de 15 degrés avec un indice UV de 4. Pour ce soir et cette nuit, ça sera partiellement nuageux. Les vents du sud se lèveront à 20 km/h avec des rafales allant jusqu'à 40, minimum de 8. Et demain lundi, le ciel deviendra nuageux en matinée avec un risque d'averse qui s'installera en fin de matinée et en début d'après-midi. Jusqu'à 10 mm de pluie sont attendus avec un maximum de 14 degrés.
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1: J'espère que vous passez un bel après-midi, que vous appréciez notre choix musical avec ces chansons country francophones. Pour vous, au cours des prochaines minutes, Andy Bass, Julie Aubé, Eleni Johnson, Katia Darèche, Mark Williams. Et nous poursuivons tout de suite avec Rox Desrosiers.
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2: Les vitres de la péninsule Maigret Alignement de Tracadie sont fiers de s'associer à ces deux belles heures de musique country francophone sur les ondes de CJVA, émission qui vous est présentée tous les dimanches de midi à 14h. Ici Sandra Landry, toujours contente d'être avec vous au cours des prochaines minutes. Claude Cormier, Ike Obey, Michel Brault, Blondies, Jerry Cormier et voici Cindy Lee Médus.

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2: Nous poursuivons avec les belles chansons country francophones sur les ondes de CGVA avec John Boulay, Mylène Vallée, Carl Bastien, Claude Adam, Annabelle Doucette et Chris Melançon.

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1: Aujourd'hui, on profite d'une belle journée ensoleillée, même si le ciel deviendra plus variable cet après-midi. On prévoit un maximum de 15 degrés avec un indice UV de 4. Pour ce soir et cette nuit, ça sera partiellement nuageux. Les vents du sud se lèveront à 20 km/h avec des rafales allant jusqu'à 40, minimum de 8. Et demain lundi, le ciel deviendra nuageux en matinée avec un risque d'averse qui s'installera en fin de matinée et en début d'après-midi. Jusqu'à 10 mm de pluie sont attendus avec un maximum de 14 degrés.
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1: Nous sommes rendus à la fin de ces deux heures de belle musique country francophone, les vitres de la péninsule Maigrat Alignement de Tracadie. Pour terminer, on a pour vous Nicole Dumont, Jean-Guy Dominique, Paul Dwayne, Steph Cars, Paul Darège et René Martel. Ici Sandra Landry, merci d'avoir été à l'écoute. Ça a été un plaisir de vous accompagner en ce dimanche après-midi. Bonne semaine et à dimanche prochain.

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0: Profite d'une belle journée ensoleillée, même si le ciel deviendra plus variable cet après-midi. On prévoit un maximum de 15 degrés avec un indice UV de 4. Pour ce soir et cette nuit, ça sera partiellement nuageux. Les vents du sud se lèveront à 20 km/h avec des rafales allant jusqu'à 40, minimum de 8. Et demain lundi, le ciel deviendra nuageux en matinée avec un risque d'averse qui s'installera en fin de matinée et en début d'après-midi. Jusqu'à 10 mm de pluie sont attendus avec un maximum de 14 degrés.
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0: C'est une belle journée ensoleillée, même si le ciel deviendra plus variable cet après-midi. On prévoit un maximum de 15 degrés avec un indice UV de 4. Pour ce soir et cette nuit, ça sera partiellement nuageux. Les vents du sud se lèveront à 20 km/h avec des rafales allant jusqu'à 40, minimum de 8. Et demain lundi, le ciel deviendra nuageux en matinée avec un risque d'averse qui s'installera en fin de matinée et en début d'après-midi. Jusqu'à 10 mm de pluie sont attendus avec un maximum de 14 degrés.
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1: La météo pour ce soir et cette nuit, ça sera partiellement nuageux. Les vents du sud se lèveront à 20 km/h avec des rafales allant jusqu'à 40 en fin de soirée, minimum de 8. Et demain, lundi, le ciel deviendra nuageux en matinée avec un risque d'averse qui s'installera en fin de matinée et en début d'après-midi. Jusqu'à 10 mm de pluie sont attendus avec un maximum de 14 degrés.
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0: La météo pour ce soir et cette nuit, ça sera partiellement nuageux. Les vents du sud se lèveront à 20 km/h avec des rafales allant jusqu'à 40 en fin de soirée, minimum de 8. Et demain, lundi, le ciel deviendra nuageux en matinée avec un risque d'averse qui s'installera en fin de matinée et en début d'après-midi. Jusqu'à 10 mm de pluie sont attendus avec un maximum de 14 degrés.
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1: La météo pour ce soir et cette nuit, ça sera partiellement nuageux. Les vents du sud se lèveront à 20 km/h avec des rafales allant jusqu'à 40 en fin de soirée, minimum de 8. Et demain, lundi, le ciel deviendra nuageux en matinée avec un risque d'averse qui s'installera en fin de matinée et en début d'après-midi. Jusqu'à 10 mm de pluie sont attendus avec un maximum de 14 degrés.
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0: Bonsoir et bienvenue au Bingo les Amis de la Santé. Mon nom est Nicolas Boudreau et je serai votre animateur pour ce soir. Hello and welcome to tonight's Friends of Healthcare Bingo. My name is Nicolas Boudreau and I'll be your host for this evening. On va commencer avec la partie ministro sur la carte noire. Il y a une balle frime, c'est deux lignes seulement pour la chance de gagner 500$. We're starting with the early bird game on the black card. There's a wild ball, it's two lines only for a chance to win $500. Bonne chance, good luck. I-17, I-16. Vous pouvez poinçonner tous les numéros qui se terminent avec le 7. You can have all numbers ending with 7. Je vais vous donner un instant. I'll give you guys a minute.
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We have the possibility of a winner. Nous avons au moins un gagnant. We have at least one winner.

Nous avons eu trois gagnantes. We have three winners. Julie Savoie, Shelley Legacy, puis Denise Diotte. Félicitations. Congratulations. On passe maintenant à la partie 1 sur la carte bleue. C'est autour du centre pour 300 $. We're playing game number 1 on the blue card. It's around the free for $300. Bonne chance. Good luck. La base chanceuse pour ce soir, c'est le I-17. The lucky ball for tonight is I-17. La partie 1, game 1, G46.

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Oops. Pardon. Just a moment. J54.

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We have the possibility of a winner. Nous avons au moins un gagnant. We have at least one winner.

Nous avons eu une gagnante. We have one winner, Suzy Parent. Félicitations. Congratulations. On passe maintenant à la partie 2 sur la carte orange. C'est deux lignes ou une ligne et les quatre coins pour 300 $. We're playing game number 2 on the orange card. It's two lines or one line and four corners for a chance to win $300. One chance. Good luck. J53.

E17, I17. 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We have the possibility of a winner. Nous avons au moins un gagnant. We have at least one winner.

Nous avons eu une gagnante. We have one winner, Teresa Stone. Félicitations. Congratulations. On passe maintenant à la partie 3 sur la carte verte. C'est deux lignes ou une ligne et les quatre coins pour 300 $. We're now playing game number 3 on the green card. It's two lines or one line, four corners. For a chance to win $300. Bonne chance. Good luck. B13.

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We have the possibility of a winner. Nous avons au moins un gagnant. We have at least one winner.

0: Nous avons eu une gagnante. We have one winner, Caroline Paradis. Félicitations, congratulations. Nous allons maintenant à la partie 4 sur la carte jaune. C'est deux lignes seulement. Il y a une balle frime pour 300$. We're playing game number 4 on the yellow card. There's a wild ball. And it's two lines only for a chance to win $300. Bonne chance, good luck. B11. Vous pouvez poinçonner tous les numéros qui se terminent avec le 1. You can have all numbers ending with 1. Je vais vous donner un instant. I'll give you guys a minute.
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G54, G54. Nous avons la possibilité d'un gagnant. We have the possibility of a winner. Nous avons au moins un gagnant. We have at least one winner.

Nous avons eu un gagnant. We have one winner, Paul Noël. Félicitations. Okay. Congratulations. On passe maintenant à la partie 5 sur la carte rose. C'est deux lignes ou une ligne et les quatre coins pour 300 $. We're now playing game number 5 on the pink card. It's two lines or one line, four corners for a chance to win $300. Bonne chance. Good luck. N39.

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We have the possibility of a winner. Nous avons au moins un gagnant. We have at least one winner.

Nous avons eu deux gagnantes. We have two winners. Antoinette Hébert puis Claudette David. Félicitations. Congratulations. On passe maintenant à la partie 6 sur la carte grise. C'est deux lignes ou une ligne et les quatre coins pour 300 $. We're playing game number 6 on the gray card. It's two lines or one line, four corners. Four chances to win $300. Bonne chance. Good luck. N36, N36.

0: 072 072 Nous avons la possibilité d'un gagnant. We have the possibility of a winner.
1: 6-0.
0: Nous avons au moins un gagnant. We have at least one winner.

Nous avons eu une gagnante. We have one winner, Suzanne Aubé. Félicitations. Congratulations. On passe maintenant à la partie 7 sur la carte verte lime. C'est le Crazy Tea. C'est une partie progressive. Gardez vos cartes pour la partie pleine carte. Puis, vous avez la chance de gagner 500$. We're playing game number 7 on the lime green card. It's the Crazy Tea progressive game. Keep your cards for the full card game. And it's for a chance to win $500. Bonne chance. Good luck. Au 61. Au 61.

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Nous avons eu une gagnante. We have one winner, Verna Basque. Félicitations, congratulations. On passe maintenant à la partie 8 sur la même carte Vertlim. C'est la pleine carte avec la chance de gagner 5 000 $ à 49 numéros au moins, ou 1 000 $ avec plus de 50 numéros. We're playing game number 8 on the lime green card. It's the full card game for a chance to win $5,000 in 49 numbers or less, or $1,000 in more than 50 numbers. Bonne chance. Good luck. Juste un petit rappel que le Crazy Tea est terminé. The Crazy Tea game is over. B1. On joue la pleine carte. We're playing the full card.

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pour 5 000 $ for $5,000. E16, I16.

continue pour... on joue maintenant pour 1000$. We're now playing for $1,000. N45. N45.

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We have the possibility of a winner. 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We have at least one winner.

Nous avons une gagnante pour l'instant. We have one winner for now. Jacqueline Muse. Félicitations. Congratulations. On passe. On va revenir dans quelques instants faire sûr qu'il n'y a pas d'autres gagnants. Puis on sera de retour. We're going to keep our phone line open just a few moments to make sure that there aren't any more winners. And then we'll be right back.

Nous n'avons pas de gagnants. We don't have any more winners. Alors, merci d'avoir joué le bingo avec nous ce soir et passé une belle semaine. Thanks for playing the Friends of Healthcare bingo with us tonight. And have a good week.

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La météo pour ce soir et cette nuit, ça sera partiellement nuageux. Les vents du sud se lèveront à 20 km/h avec des rafales allant jusqu'à 40 en fin de soirée, minimum de 8. Et demain, lundi, le ciel deviendra nuageux en matinée avec un risque d'averse qui s'installera en fin de matinée et en